Oui, c'est moi, Juliette. Alors, t'étais où? 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Ne le bois plus. Te voir. Je m'en réjouissais tant. Tu m'écoutes au moins?